Salut, bonjour, bonjour, bienvenue et me souhaite de tout un très bon jeudi pour le programme radio de la communauté mauricienne de Canberra ce soir, ce jeudi soir, entre 8h30 et 9h30 avec Bernard Bessois, votre programmateur. Aujourd'hui, pour la dernière fois, parce que la semaine prochaine, mon papoula. 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Et comment me dire, moi bientôt mais après ce programme là ce soir mon pas pour retourner avant le décembre. Alors, ça, c'est le dernier programme qui m'a pu faire avant mon départ pour mon père Maurice pour deux mois à peu près. Et m'a pu passer un très bon moment, je crois. M'a pu passer un très bon moment là-bas. Et m'a pu bien absorber tout sa bonne vibe à Maurice qui est là. Et en retournant, j'espère qu'il m'a pu partage ça un petit peu avec eux aussi. 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

Et voilà, nous termine sa partie de musique là avec Ou Bon Mamzelle par Mary Jane Gaspar, un artiste connu à Maurice qui vient ici en Australie quelques années de cela. 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Je devine ici en Australie, parce que l'Australie, c'est un pays assez grand qui est capable d'accueillir, qui a une communauté mauricienne ici et qui est capable d'accueillir des artistes de Maurice. 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Il y a une dépense qu'ils ont besoin de faire. Il y a beaucoup de trucs qu'ils ont besoin de faire une dépense avant de venir. Et alors, quand ils viennent, c'est bon qu'ils nous capables et ont ça opportunité de partager avec eux. Et dernier temps, ici à Canberra, nous avons Claire Lormel qui est venue avec en plus Alain Ramanissa qui est venu. Et oui, ça, tout est bien passé. Et nous passons un bon moment. 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Alors, ça veut dire que nous pouvons faire un... moi, j'espérais mon écrire là, le type qui fait le scheduling à la station. Pour Leslie connaît que de mettre une playlist pour nous, s'il vous plaît. 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Mais ça c'est devant nous, ça c'est loin. 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Alors tout bon, me souhaite surtout un bon printemps et que je vous trouve après.
Anyway, avec ça, laisse-moi dire, je te dis au revoir et nous rendons un petit peu de musique pour finir le programme ce soir. Et moi, j'ai une chanson là pour vous, si vous voulez, pour Maddy Maddy et Jason Le Boucher. Au revoir et à tout à l'heure.